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Ah ben messieurs, ça c'est les Midnight Groovers qui font un petit morceau, basot. Un morceau qui est jaloux les musiciens. 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